0: Ouais, c'est ça qu'on fait.
1: Ouais, c'est ça.
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